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0: 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Il est 12h.
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6: Nous sommes le 27 septembre 2026. Bonjour et bienvenue dans Soleil Weekend, les titres du journal. Décès de l'ancien premier ministre Sidi Touré à Paris, la capitale française. Son domicile était bondé par des hommes politiques venus compatir à sa douleur. La réhabilitation du lac de Sonfonia, oui, mais il faut d'abord une étude environnementale. C'est l'avis d'Abdourahmane Diakité, juriste en environnement, que vous entendrez dans cette édition. Sport, l'équipe guinéenne de football fait une mauvaise entame des éliminatoires de la CAN Ouganda, Kenya et Tanzanie 2027. Le Sili National a été battu 2 buts à 1 samedi en Afrique du Sud. C'est tout pour les titres. Merci de nous préférer pour vous informer sur la 93.5 dans le Grand Conakry à Daboula, Sigui et environ. Un peu partout dans le monde sur notre site internet le www.soleilfmguinée.net.
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6: Après le décès de Sidi Touré, ses anciens collaborateurs pleurent un père et un repère. Ils se sont relayés samedi à la maison mortuaire. L'ancien premier ministre guinéen et président de l'Union des forces républicaines est décédé vendredi en France des suites de maladie. Samuel Demba Durham.
7: Le décès de Sidi Touré est un choc pour ses anciens collaborateurs. Ex-chargé de communication de l'UFR pleure la disparition d'un père.
8: Le président Sidi Touré n'était pas seulement un homme politique pour moi, c'était un père. Pour ceux qui connaissaient nos liens, aujourd'hui peut-être je vais le révéler. C'est à cause de lui que je suis rentré en Guinée. Et depuis que je suis arrivé en Guinée, je suis à son service jusqu'à maintenant. C'est une perte immense pour les Guinéens et pour tous ceux qui l'ont connu à travers le monde. Moi, je perds une école.
7: L'ancien premier ministre guinéen est décédé vendredi à Paris, où il se trouvait pour des raisons médicales. Yatinia Mansaré, ancien président du Fonangep, se rappelle d'un parcours exemplaire du défunt.
9: Il vous souviendra que lors de son passage à la primature, la technicité qu'il a imposée avec la vision Guinée 2015 à l'époque a vraiment marqué notre pays. Et c'était aussi un homme qui était foncièrement attaché à la Guinée et aussi au dialogue. Aujourd'hui, il faut affirmer que la Guinée perd un de ses fils qui mérite vraiment d'être honoré et la mémoire saluée.
7: Pour le secrétaire national de la jeunesse de l'UFR, la disparition de Sidi Touré laisse un vide difficile à combler. Mukhtar Kalissa.
10: Il est parti, mais l'idéologie de M. Sidi Touré survivra tant qu'un grain de mou vivra sur cette terre. Le perdre, c'est toute la Guinée qui perd. Avoir M. Sidi Touré, il faut attendre encore un siècle de vie. Parce que c'est des genres de personnes que Dieu donne à tout un peuple. Ça peut être un artiste, un officier, c'est très rare.
7: Le décès de Sidi intervient quelques mois après celui de Bakary Goyo Zoumane Guy, ancien vice-président et fondateur de l'UFR.
6: Samuel Demba Diolamou, il faut dire que les hommages se multiplient, notamment sur les réseaux sociaux. La classe politique réagit. L'ancien premier ministre et président de l'UFDG dissoute, Sélou Dalein Diallo, a rendu hommage au défunt. Je le cite, « Je perds avec la disparition de Sidi Touré, un ami, un compagnon de route et de lutte avec lequel je partageais des convictions fortes. un attachement viscéral pour la Guinée. Fin de citation. L'ancien président Alpha Condé aussi pleure, je cite, au-delà de nos différences, j'ai toujours reconnu en Sidi Touré un homme d'État, un serviteur de la République, un homme de conviction, de rigueur et d'engagement animé par la volonté de contribuer à l'édification et au développement de notre chère Guinée. Fin de citation. Et selon les dernières informations relayées par de nombreux médias ligne, Sidi Touré sera inhumé en Côte d'Ivoire. On passe à autre chose, environnement. Le consultant sur des questions environnementales, Abdourahmane Diakité, s'est prononcé sur le projet de réhabilitation du lac de Sofonia. Selon lui, une étude d'impact environnemental doit impérativement être réalisée avant le lancement des travaux. On l'écoute.
4: Face à un tel projet d'envergure, parce que ce n'est pas un petit projet, on ne va pas le faire avec de la blague. C'est un projet avant de démarrer qui mérite une étude d'impact environnemental et social. Pour faire d'abord l'état des lieux, pour faire une enquête sociologique et même économique. Parce qu'aujourd'hui, on n'est pas sans savoir que le lac produisait beaucoup de services écosystémiques. Donc, l'enquête nous permettra de situer où en est-on. Au-delà des menaces qui pèsent sur le lac, l'enquête va nous permettre de savoir quelles sont les sources de ces menaces. Mais venir directement s'attaquer au lac en faisant le désherbage au bordure du lac, puis avec les machines, pam-pams, les machines disparaissent. Pour ce faire, à vrai dire, il faut d'abord faire une étude d'impact environnemental et social. Il faut faire un diagnostic, un état des lieux avant de s'attaquer. Cette étude pourra bien orienter l'issue de la réhabilitation du lac.
6: L'environnementaliste sollicite également la clarification de certaines zones d'ombre. Abdourahmane Diakité plaide pour que toute la lumière soit faite sur les contours de cette initiative. On écoute au micro de Amara Simbasila.
4: Il y a des équivoques qu'il faut vraiment élever, parce qu'on ne peut pas venir s'attaquer à la réhabilitation d'un tel lac sans procéder à ces études préalables qui pourront bien entendu orienter l'issue et même le moyen à mobiliser. Parce que vous ne pouvez pas faire ce projet sans faire ces études. Et ces études vont déterminer quels sont les moyens à mobiliser pour la réhabilitation et quel est l'état futur que vous souhaitez et le moyen requis ainsi. Voilà, il y a beaucoup d'enjeux qui est-ce que de la manière que le lac se trouve, il faut procéder à la réhabilitation. Comment procéder à la réhabilitation au moment qu'il y a des constructions qui sont dans le lit du cours d'eau? Il faut des dégapissements, il faut procéder carrément à des centaines de mètres près d'enlever carrément ces bâtiments. Le moins serait de 50 mètres. Tous ceux qui sont là-bas doivent être enlevés. S'ils veulent vraiment travailler et réhabiliter ce site. Donc il y a beaucoup de choses qui manquent d'abord, qui méritent d'être clarifiées, afin qu'on sache vers où le projet va aller. Sinon, ça sera seulement qu'une déclaration.
6: Sport, le Sili national de Guinée a mordu la poussière hier en Afrique du Sud. Les Poulains de Paulo Duarte se sont inclinés sur le score de 2-0 face au Bafana Bafana d'Afrique du Sud. Ce match s'inscrit dans le cadre des éliminatoires de la CAN 2027. Toujours sport, lancement samedi à Conakry du tournoi préparatoire à la première édition du championnat national de Cécifoot prévu au mois de décembre dans la capitale guinéenne. L'initiative est portée par la Fédération guinéenne des sports des aveugles et malvoyants. 4 équipes masculines enchaînent les rencontres pour effectuer les derniers réglages. Le président de cette fédération sollicite un appui du ministère des Sports afin qu'il invite les entreprises à accompagner les personnes en situation de handicap dans leur émancipation. Alassane Condé.
11: Le mini-terrain de football du centre Sogué, situé dans l'enceinte de la Cité des Solidarités, sert de cadre à ce tournoi préparatoire à la première édition du championnat national de Cécifoot. Les 4 équipes engagées disputent leur 3e match de préparation. Omar Sam est le président de la FIGISAM.
12: Nous sommes là pour le tournoi de pré-préparation pour le championnat guinéen de Cécifoot. Il y a 4 équipes. Aujourd'hui, c'est la 3e journée. Chaque équipe doit jouer 3 matchs. Aujourd'hui, la 3e match. Ils sont prêts. C'est pour ça qu'on a pu organiser le tournoi. C'est le mois de décembre.
11: Pour cette première expérience, la FEDISAM est confrontée à plusieurs obstacles, révèle ce responsable.
12: Il y a 4 équipes qui sont à Conakry. Et on a 2 équipes à Kindia. Une équipe à Kamsa. Pour le fait de déplacer venir, il n'y a pas de moyens. Pour le moment, les 4 équipes qui sont là, et 2 équipes féminines, vont jouer le championnat. Les 4 équipes, il y a l'équipe de Rangi, il y a l'équipe de FC Ansoumane Kondé, il y a l'équipe de Oreya, l'équipe de AS Ratouma. Presque tout nous manque. Comme c'est la première fois, nous sommes en train de s'expérimenter, voir ce qu'on peut faire et corriger les lacunes qu'on a. Il y a certaines équipes qui ne sont même pas structurées d'abord. Il faut que je m'occupe de ça. Les prix de déplacement, certains, ça les manque. Il y a beaucoup de choses qui nous manquent.
11: Le président de la Fédération guinéenne des sports des aveugles et malvoyants lance un cri de cœur au département des sports.
12: Il faut que le ministère nous aide en disant à certaines sociétés, à certaines entreprises de nous accompagner. Voir les enfants non-voyants jouer, c'est autre chose. Vraiment, s'ils nous accompagnent, on pourra aider le département et aider la Guinée à faire beaucoup de choses.
11: Le CCFoot est une adaptation du football pour les non-voyants et malvoyants. 2 équipes de 5 joueurs s'affrontent avec 4 joueurs de champ et un gardien voyant. Le ballon est équipé de grillos pour permettre aux joueurs de le localiser. Au son.
6: C'est la fin de cette édition conduite par Bala Moussa Koulibaly. Merci de l'avoir écoutée.

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Il est 13h. 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

0: 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Il est 14h.
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0: 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Il est 15h.
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1: 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Il est 16h.
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1: Dimanche 27 septembre 2026, mesdames, messieurs, bonjour et bienvenue dans Détente Sportive sur l'FM 93.5 et le www.soleilfmguinée.net. Détente Sportive, c'est votre émission de sport chaque dimanche sur la 935 et le www.soleilfmguinée.net. Tout de suite, le sommaire avec une conduite technique signée Bala Moussa Koulibaly ici à la coordination Mamadou Sali Touré. Et oui, l'émission d'aujourd'hui sera consacrée entièrement à la première journée des éliminatoires de la Coupe d'Afrique 2027 au Kenya, en Tanzanie et en Ouganda. Une première journée, en tout cas, je ne sais pas trop s'il faut parler de surprise, de déception ou quoi que ce soit, en tout cas avec bien de résultats qui laisse des goûts amers à certaines formations, qui suscite des commentaires, notamment le Sili de Guinée qui est entré en lice le 24, oui, du côté de Johannesburg face à l'Afrique du Sud. Le Sili s'est incliné sur le score de 2-1. Et puisqu'il faut parler de la première journée, on va rappeler le Sénégal qui n'a pas pu faire l'affaire, même si l'équipe était en déplacement. Du côté du Mozambique, le score est de 1-0. En tout cas, tous les résultats de cette première journée, certaines projections et donc seront faites dans cette émission. Avec moi dans ce studio, Alassane Condé à ma droite et Mbaye Choussadiagne à ma gauche. Bienvenue, excellente écoute à tous. Et voilà, mesdames, messieurs, une fois de plus, vous êtes les bienvenus dans Détente Sportive de ce dimanche 27 septembre 2026. En tout cas, les éliminatoires concernant la CAN 2027 ont débuté le jeudi 24 septembre et se poursuivront jusqu'au 6 octobre. Et donc, nous avons, je le disais tantôt dans ce studio, Alassane Condé avec moi, Mbaye Choustadiagne. Alassane, bonjour.
2: Bonjour, salut Touré, bonjour aux auditeurs.
1: Mbaye Sadiane, bonjour.
3: Bonjour, salut, bonjour aux auditeurs de cette malicieuse radio.
1: Oui, le Sili de Guinée était du côté de Johannesburg hier pour jouer son premier match des éliminatoires de la CAN 2026 face au Bafana. Bafana, c'est vrai qu'on va revenir sur d'autres matchs qui se sont opérés sur l'ensemble du continent. Mais d'abord, on va commencer par décrypter le match Afrique du Sud-Guinée. Un match qui s'est soldé par la victoire des Bafana. Bafana, Alassane Condé, vous me direz si c'est une surprise par rapport à cette défaite du Sili. En tout cas, quel goût vous a laissé cette rencontre, la prestation des Guinéens?
2: Oui, justement, salut, comme vous l'avez si rappelé, le match entre les Bafana Bafana et le Sili National s'est joué hier sur un score de 2-1 face aux Sud-Africains. De mon côté, je dirais c'est pas. Il faut être clair.
1: Est-ce que vous êtes déçu? Vous êtes surpris de la victoire?
2: Déçu, pas surpris de la victoire du.
1: Ça veut dire que vous êtes déçu, mais pas surpris. Hein.
2: Moi, je m'attendais au moins que la Guinée amène au moins un point de l'Afrique du Sud. C'était au moins si on avait ce résultat-là, c'était au moins favorable.
1: À l'égalisation, est-ce que vous vous êtes dit que déjà, ça allait être possible?
2: Déjà d'abord avant l'égalisation, il faut dire que le match, j'ai un peu suivi le match, parce que quand vous regardez le match, vous allez voir que ces deux équipes, la Guinée, franchement, il faut être honnête, on avait la possibilité de gagner ce match. Mais
1: On avait la possibilité, hein.
2: Bien sûr, mais vous savez, si vous jouez...
1: Ça veut dire que la Guinée n'a pas su saisir cette occasion,
2: bien sûr, si vous
1: qui était pourtant à sa portée d'après vous.
2: Si vous jouez un match si vous jouez un match avec un enjeu, et en plus vous jouez en extérieur, par moment vous avez une possession de balle que vous arrivez à maîtriser et que par derrière la défense est laxiste, n'arrive pas vraiment à...
1: Oui, même, il n'y a pas que la défense. Hein. Moi, j'ai vu une défense assez amorphe, une défense assez statique, même quand vous voyez le but sud-africain, c'est un but vraiment qu'on ne devrait pas prendre. Ils étaient tous statiques, arrêtés, personne ne bougeait. Le milieu aussi ne fonctionnait pas. Et donc, on manquait carrément un porteur de balle hier.
2: L'animation du jeu...
1: L'animation offensive, notamment, n'était pas là.
2: L'animation du jeu, les phases de transition rapide et les phases de transition défensive... n'y était pas carrément.
1: Le milieu était quasi absent et la défense était aux abois.
2: Bien sûr, si vous regardez ce match, notamment avec une prestation catastrophique du gardien Soumaïla, qui prouve réellement que c'est un amateur d'abord, qui n'est pas arrivé à un niveau professionnel, ça prouve à suffisance qu'aujourd'hui...
1: Mais c'est ce qu'on avait sous la main.
2: Oui, mais ça ne suffit pas, ça l'étrue, il ne faudrait pas seulement se contenter de ça. Sa prestation hier est catastrophique, il ne faut pas le nier. Moi, j'ai trouvé...
1: Oui, mais j'ai dit que c'est ce qu'on avait sous la main.
2: Il faut essayer d'autres. Il y a le gardien de Afia aussi, et Mori Keita qui est là. Il peut aussi dépanner. Il a joué des compétitions, mais Soumaïla, ça arrive à devenir trop. De son côté, aussi, le match face Somalie, au Maroc, on a au moins de justesse, la Guinée n'a pas été battue par cette équipe, mais on a la Guinée a été tenue en échec par cette formation. C'est désolé, hein, avec ce gardien, moi je pense que il faut peut-être que
1: c'est le gardien remplaçant, hein, du côté de Reims, hein.
2: Actuellement il n'est même pas à Reims parce que à Reims il était remplaçant.
1: En plus
2: de cela, il jouait avec les U19 avec les CFA. Mais aujourd'hui, rappelez-vous que le gardien se trouve en 5e division à Nîmes. Il est prêté du côté de Nîmes, mais
1: quel est son temps de jeu aussi?
2: Justement, il faut le dire. Mais avec le Sili national, sa prestation est catastrophique parce que il n'arrive pas vraiment à garder la sérénité. Il bouge beaucoup, on dirait un joueur de champ. Il n'est pas tranquille dans les buts.
1: Ça me rappelle même un moment où il a failli être lobé parce qu'il était trop sorti. Il faisait des sorties hasardeuses.
2: C'est parce qu'il n'est pas tranquille dans la tête. Un gardien doit rassurer sa défense. Mais si un gardien n'arrive pas vraiment à rassurer la défense...
1: Oui, mais la défense aussi n'était pas rassurante. Hein.
2: De deux côtés, c'était quasiment...
1: Toute l'équipe, au fait, parce que le milieu, vous n'allez pas me dire que le milieu c'est pas, a rassuré. Le milieu était transparent.
2: C'est pas toutes les équipes, ça, Litouri. Faut pas, au moins, il y a des individuellement, il y a des joueurs qui ont.
1: Oui, individuellement. Quand vous prenez le 10, Aliou Baldé,
2: bien sûr,
1: il a carrément assuré, mais sauf que il jouait sur les deux flancs.
2: Bien sûr.
1: Il était carrément ailier. Moi, je vois aussi que Ilex Moriba, qu'on a un joueur assez technique qu'on a l'habitude de voir, n'était que l'ombre de lui-même, parce que si Aliou Baldé de part et d'autre assurait des dribbles fantastiques, des centres, au milieu on n'avait qui pour porter le ballon? On n'en avait pas. Ilex Moriba était carrément absent.
2: Ils étaient deux, le petit frère et le grand frère sur l'animation. L'autre récupérait, l'autre animait le jeu. On a senti vraiment que l'ancien Kourma, le petit frère de Ilex Moriba, qui était au moins avec c'était trois, Ilex Moriba, Las Kourma et aussi le buteur, le Sedouba Cissé. Selon moi, qui s'est vraiment donné dans ce milieu.
1: Les individualismes ne suffisaient pas.
2: Ça ne suffisait pas, mais au moins il faut le dire, ça ne suffit pas, mais au moins il faut le dire, la prestation des uns et des autres. Moi j'ai trouvé les deux frères muets dans ce milieu. L'animation n'y était pas, les phases de transition, on comprenait bien.
1: On sait que c'est la zone de construction, c'est la zone de distillation.
2: C'est le
1: tamis de l'équipe.
2: C'est le
1: tamisé carrément, si vous servez de bon grain.
2: Si ça ne fonctionne pas, le jeu ne peut pas fonctionner, les joueurs aussi ne peuvent pas se retrouver. Moi, je me dédie
1: à un moment donné, je ne sais pas si vous avez fait le même constat que moi, c'est Rougirassi qui, d'habitude, était servi dans un plateau d'or, était obligé par moment de venir à la récupération.
2: Justement.
1: Parfois, plusieurs fois, il a écarté des dangers de la tête.
2: Justement.
1: Il s'est mis carrément en accent central.
2: C'est parce que le milieu, moi, de préférence, peut-être le match contre le Kenya, il faut carrément changer ce milieu. Si on maintient ce milieu, je ne dirais pas qu'on ne va pas. On ne va pas gagner, mais ça va être dur parce qu'avec cette équipe aussi, les Kenyans, Il ne faut pas aussi les minimiser. Mais avant cela, d'abord, l'Afrique du
1: Sud. Ce sont de grands athlètes, hein.
2: Oui,
1: ce sont de grands athlètes, les Kenyans. J'ai vu une défense assez lourde.
2: Bien sûr, j'ai cru aussi que l'équipe guinéenne, bien sûr, s'est rajeunie. Il n'y a que des jeunes. Il y a tellement de jeunes. Tellement de jeunes, manque d'expérience.
1: Est-ce qu'à votre avis, l'expérience ou le manque d'expérience a joué sa partition?
2: Ça comptait parce que si vous suivez ce match, il y a d'autres joueurs qui ont fait leur première sélection hier, notamment le latéral gauche. Moi, je pense que aussi le coach a beaucoup de travail parce que c'est une équipe jeune. Une équipe qui manque d'expérience, il faut le dire. Beaucoup d'entre eux n'ont pas d'expérience. Moi, je trouve que hier, Las Kourma ne devrait pas débuter hier. Il fallait laisser la place à Morla et Sila. Et les deux, et Morla et Seduba, au moins, Ilex Moriba, qui va se retrouver en milieu 6 et l'autre en milieu 8, Serba en milieu 8, et puis il faut Morla en 10. Je pensais que au moins le coach allait faire ce choix, mais en mettant Las, je pense que Las hier, je ne dirais pas qu'il a plombé l'équipe, mais il n'a pas fait le travail qu'il fallait faire pour que le jeu, l'équipe retrouve le jeu.
1: Son automatisme habituel.
2: Cela a coûté cher. A coûté cher parce que à l'égalisation de l'équipe guinéenne, je pensais qu'au moins on allait.
1: Est-ce qu'il y a eu un tout petit peu d'espoir en vous quand on a égalisé?
2: Bien sûr, quand on a égalisé, j'ai cru, je me suis dit même, je dis oui,
1: ça pourrait aller.
2: Mais avec un point en Afrique du Sud et puis battre le Kenya. Mais malheureusement,
1: c'est une
2: bonne option. Mais à la 77e minute, un but que je n'ai pas compris, parce que la défense n'y était pas. Le gardien n'était pas dans son match, si on peut le dire comme ça. Parce qu'un gardien qui n'est pas tranquille dans la tête du début du match jusqu'à la fin. Moi-même, j'ai eu peur qu'on encaisse beaucoup de buts hier, mais heureusement, on n'a pu encaisser que deux buts. Peut-être, moi, je retrouve face à cette équipe sud-africaine qui moi, franchement, les gens, c'est une équipe qui a participé à la Coupe du Monde, une belle équipe, faut le dire, mais la Guinée pouvait accrocher cette équipe.
1: Moi, l'Afrique du Sud devrait faire l'affaire. Hein.
2: Oui, l'Afrique. Au fait, l'Afrique du Sud, c'est une équipe, oui, mais c'est pas une équipe qui sur le continent qui fait peur, qui me fait peur, moi.
1: Antoine, cette équipe d'hier, les Guinéens étaient beaucoup plus pragmatiques, beaucoup plus réalistes, plus endurants, c'est pas une équipe quand même qui devait le prendre.
2: Franchement, c'est pas une équipe qui me fait peur. C'est pas comme on dit la Côte d'Ivoire, le Nigeria ou l'Égypte.
1: Le Sénégal ou le Sénégal, Cameroun à un moment donné.
2: C'est pas ces équipes. C'est l'Afrique du Sud, oui, c'est bien sûr.
1: C'est vrai qu'ils ont été mondialistes.
2: Ouais,
1: oui, mais cela ne suffit pas.
2: C'est pas une équipe qui me fait peur. Je me t'ai dit aussi, les joueurs, ils se sont laissés au moins emporter par cette équipe. L'Afrique du Sud, oui, c'est l'Afrique du Sud, mais vous aussi, en tant que joueur, vous jouez dans des clubs où vous êtes titulaire, où vous pratiquez un beau football. Mais à un moment donné, il faut le prouver quand vous venez jouer pour la nation.
1: Il faut reconnaître aussi que la plupart des joueurs guinéens ne jouent pas dans des championnats relevés, des championnats non seulement relevés, mais souvent aussi, c'est difficile de les voir en première division. Et quel est même leur temps de jeu? Il y a aussi le cas des joueurs.
2: Bien sûr, ça c'est pas...
1: C'est un handicap
2: beaucoup
1: majeur.
2: Beaucoup, parce que si vous prenez l'effectif, les 25 joueurs, vous allez compter au moins
1: du bout des doigts
2: les joueurs qui jouent en première division et qui ont un temps de jeu relativement bon, et cela aussi pèse sur les 11 de départ.
1: Ouais, parce que la plus belle femme du monde ne peut donner que ce qu'elle a. L'entraîneur par moment où le sélectionneur ne peut que composer avec, surtout quand on sait, il a signalé le cas de beaucoup de cadres du Sili qui ont préféré bouder l'équipe nationale, ont préféré vraiment ne pas répondre à ses appels.
2: Moi, je pense qu'il
1: y a aussi ce cas. Donc, il fait avec ce qu'il a.
2: Bien sûr, ces joueurs aussi doivent comprendre quand la nation fait appel, il faut venir, il ne faut pas vraiment considérer ces malentendus, si on peut le dire comme ça. Il faut vraiment laisser tout pour venir défendre les couleurs de la nation. Je pense que ces joueurs aussi ont leur responsabilité dans ce cas, et le coach aussi, parce que le discours que vous tenez en appelant un joueur, parce qu'il l'a déjà dit, là où aussi les joueurs peuvent se retrouver dans des conditions difficiles, là où il n'y a, les joueurs peuvent se confronter à des problèmes de visa. Jusqu'à présent, ça aussi, ça peut
1: une conséquence d'une lenteur administrative. Hein?
2: Bien sûr, ça peut handicaper l'effectif. Et c'est là on a vu aussi. Et moi, je pense que le coach a du boulot parce que c'est une équipe très jeune, très, très jeune. Face au Kenyan, le jeudi, il faut impérativement gagner pour pouvoir au moins espérer quelque chose, que l'Érythrée accroche l'Afrique du Sud. Espérons.
1: Ouais, c'est ce calcul que nous devons vraiment enlever de nos habitudes.
2: Oui, mais à un moment donné, si on est obligé de le faire, il faut le faire. Mais même si cela ne rassure pas tellement, mais si c'est possible de le faire, pourquoi pas? Parce que si vous avez une équipe qui n'est pas aussi performante que cela, c'est vraiment, il faut s'attendre à cela aussi.
1: D'accord, nous sommes avec notre doyen, notre bibliothèque ambulante en matière de sport. Mbaye Choustadiagne avec nous dans ce studio. Mbaye, bonjour.
3: Rebonjour, salut.
1: Et oui, vous avez suivi le match, la première sortie du Sili National de Guinée par rapport aux éliminatoires de la CAN 2027 en déplacement chez les Bafana dans la nation arc-en-ciel, l'Afrique du Sud. Et donc, le score final est de 2-1 à l'actif des Sud-Africains, une sortie ratée. Quelle lecture faites-vous de cette sortie du Sili? Est-ce que vous êtes surpris du résultat? Est-ce que vous êtes déçu? Quels sont les qualificatifs que vous avez pour, en tout cas, commenter cette rencontre que vous avez suivie sûrement?
3: Dessus, non. Et vous savez, ce qui est difficile, ce qui est amer, c'est l'entame, cette mauvaise entame. Sinon, l'équipe s'est très bien comportée. Mais nos temps forts n'ont pas pu vraiment faire la différence. Regardez, si vous avez bien suivi le début de cette rencontre, dès la 7e minute, Alu Baldé aurait pu ouvrir le score, hein. Il est venu mettre ce ballon dans les mains du portier adverse, qui est le capitaine de Bafana. Il jouait au National Stadium d'Orlando. Moi, je pense que vraiment cette équipe sud-africaine n'était pas du tout si forte comme on l'espérait.
1: Quand même. De l'avis de beaucoup d'observateurs.
3: On a eu beaucoup de réticences et les Guinéens auraient pu vraiment pousser pour être les premiers à marquer. Et cette première défaite va jouer beaucoup sur nous, parce que la continuité, les points face au Kenya pour les trois nations ne seront pas comptabilisés. Donc on n'a que 4 matchs, 3 matchs importants maintenant, moins un, le match qu'on a perdu contre l'Afrique du Sud. Et le match du 1er octobre, ce sera pour du beurre, et les Kenyans jouent pour se mettre en forme. Et donc les deux rencontres à venir contre l'Érythrée, il faut forcément faire la différence et attendre l'Afrique du Sud et dominer cette équipe pour avoir 9 points de passé. Et donc, face à l'Érythrée, et toutes ces grandes nations-là diront oui, on va faire la différence devant cette équipe en attaque. On a regretté le jeune garçon Diallo, qui a joué les Jeux Olympiques pour nous en France, qui pouvait être un autre ailier pour appuyer Aliou Baldé en accompagnant Serro Guirassy. On laisse vraiment des pioches qui peuvent apporter un plus à la Guinée, et le milieu était un peu distant et qui n'a pas pu vers la fin appuyer, aider la défense. Tous les deux buts qu'on a pris, presque la défense était attentiste. Vous avez vu cette ouverture pour le deuxième but, après le but de Okon, Sitolé, mais le deuxième but, il était seul, ce garçon. Il intercepte le ballon et pousse son ballon doucement. Personne n'est venu pour le contrer. Il tire et il bat notre portée, le dernier rempart. Donc il faut continuer à renforcer cette défense et surtout, surtout, apporter un plus. Et on a compris. Et lors de son point de presse du côté de Kaloum, il a été clair, le sélectionneur Duarte, et il y a beaucoup de cadres qui sont absents, d'autres sur blessure, il a fait allusion au cas d'Abdoulaye Touré qui est blessé, encore Issa Gassila qui est sans club, et même le premier cas d'Abdoulaye Touré qui est blessé, encore Issa Gassila qui est sans club, et même le premier gardien qui ne joue pas presque,

0: comptabilisés?
1: Parce que c'est le Kenya qui... Le Kenya fait partie des trois pays qui organisent la Coupe d'Afrique.
0: D'office qualifié.
1: D'office qualifié. Et donc, si on se fie et que ces points-là seront pris, non. Donc, il faut qu'on mette toutes nos forces pour les trois matchs contre les deux adversaires. Il y a trois, il y a une place pour trois équipes maintenant. L'Afrique du Sud, la République de Guinée et l'Érythrée.
0: À votre avis, ben, je sais que vous êtes un analyste averti en matière de football ou de sport de façon générale. Est-ce que vous pensez que la Guinée pourrait tirer son épingle du jeu dans ce groupe?
1: Oui, et parce qu'on va jouer deux fois contre l'Érythrée. Hein, parce que si on reçoit l'Érythrée au mois de novembre, et le retour commencera par cette même équipe, si je ne me trompe pas.
0: Oui. Hein? Et donc, vous pensez que c'est un avantage?
1: Oui, c'est un avantage. Il faut
0: vous êtes en train de vouloir offrir l'Érythrée dans un plateau d'or aussi.
1: Mais c'est, l'Érythrée, si on ne parvient pas à battre l'Érythrée, on va rester encore à la maison. Et donc, on doit mettre les bouchées doubles pour dominer, pour venir à bout à cette équipe de l'Érythrée.
0: Cette équipe érythréenne, quand même, a réussi à tenir en échec le Kenya à domicile, un but partout.
1: Ouais, c'est pour vous dire que vraiment, c'est une très bonne équipe, hein, qui a su voyager, vous l'avez dit. Et donc, il faut qu'on prépare. On ne doit pas préparer le match seulement de l'Afrique du Sud. Préparons les deux rencontres contre l'Érythrée.
0: La double confrontation. Et le seul match qui nous reste contre l'Afrique du Sud.
1: Et pousser fort, mettre la barre très haut contre cette équipe sud-africaine.
0: Et donc, est-ce que la Guinée, à votre avis, a toutes les cartes en main pour pouvoir en tout cas s'en sortir?
1: Oui, mais il faut renforcer les différentes lignes.
0: Hein. Toutes les zones
1: de sécurité, de construction et de réalisation. Parce que moi-même, Guirassy ne m'a pas vraiment convaincu.
0: Oui, mais Guirassy, on l'a vu à un moment donné, qui était obligé de venir à la récupération.
1: Oui,
0: parce qu'il n'était pas suffisamment servi.
1: Parce qu'on a une pépite qu'on a laissée à la maison, le jeune Diallo qui a joué pour nous, les Jeux Olympiques en France. C'est un très bon ailier et on l'accompagne, on l'associe avec Alou Baldé, mais c'est une attaque.
0: Ça devrait être le fer de lance de cette équipe.
1: Oui.
0: Mais le milieu, quand même, est resté inexistant, de sorte que la zone offensive n'était presque pas servie en ballon. Et on a vu à un moment donné, Serou Guirassy qui devrait jouer à la récupération, à l'attaque, au four et au moulin. Quand même, c'est parce que c'est un joueur de haut niveau.
1: Oui,
0: il a assez d'oxygène dans les poumons, sinon vous craquez.
1: Oui, il est bien à la tête, c'est normal. Le football moderne, on joue avec le ballon et sans le ballon. Et le meilleur Guinéen, ce match-là, restera à Alou Baldé.
0: Et puis des deux côtés, c'est qu'il souffre.
1: Et on se rappelle, avant ce match, il y a eu des bisbis à faire de numéro entre Moriba et Alou Baldé.
0: Et finalement. Et il n'a pas déçu Alou Baldé.
1: Tous les matchs qu'il a joués pour le Sili, c'est affirmé, il a progressé. C'est un garçon qui est bien, on peut compter sur lui. Mais il faut trouver un autre joueur, un autre attaquant de couloir pour accompagner sur Guirassy. Vous avez Alou Baldé seul ne peut pas jouer sur le.
0: Il était obligé de souvent.
1: Voilà,
0: c'est son atout aussi, c'est qu'il joue des deux pieds.
1: Il sera exténué, il faut qu'il s'occupe sur son couloir et puis
0: qu'on trouve un autre assez offensif comme lui. Et au milieu aussi, dans la zone de construction, qu'on trouve un porteur de balle.
1: Un
0: on a carrément manqué de porteur de balle. Et celui sur qui nous comptions, à l'image de Ilex Moriba Kourouma, hier il est resté, il était aux abonnés absents.
1: Oui, abonnés absents, et puis la mayonnaise n'a pas pris. C'est une jeune équipe, on va continuer à travailler. Il faudrait que le discours de Duarte, du sélectionneur Duarte passe. Maintenant, vraiment, on n'a plus de calcul à faire. Il faut qu'on réussisse nos matchs restants.
0: Est-ce qu'on peut dire que dans ce groupe D, tout n'est pas joué parce qu'il n'y a eu qu'une seule victoire à domicile à l'actif des Sud-Africains et que dans l'autre match, il y a eu match nul?
1: Les Sud-Africains ont pris une bonne avance, hein, attention. Ouais. Parce que les trois points-là vont compter. Et puis, ils ont marqué deux buts en encaissant un. Et donc, ils peuvent...
0: Leur average est positif quand même.
1: Et bien voilà, ils peuvent s'appuyer en dominant deux fois le Kenya et l'Érythrée est passé. Et donc,
0: ils se disent qu'ils sont bien partis.
1: Oui, donc c'est à nous maintenant de rectifier le tir et surtout, battre deux fois cette équipe érythréenne.
0: En tout cas, pour le moment, ils sont en ballotage favorable avec... on ne me dira pas que c'est très tôt de tirer une conclusion parce que match après match, on doit faire le classement. L'Afrique du Sud a un goal average positif avec trois points. Le Kenya, donc

0: qu'on ne va pas trop, mais puisqu'il figure déjà dans le groupe, occupe la deuxième marche, et Érythrée, voilà, a le même nombre de points, un point. C'est la Guinée qui ferme la marche pour le moment avec 0 point, avec un goal average négatif. Donc ça, c'était donc pour le groupe D, madame, messieurs. Et donc, si nous revenons un peu, le Malawi a dominé le Soudan du Sud. On va prendre d'abord le groupe A, celui du Maroc, qui surpasse carrément le Gabon, 2-0. Les Marocains, ont largement mérité, vous estimez?
1: Oui, mais deux buts difficiles. Les Gabonais ont résisté.
0: Mais
1: ils
0: ce
1: ont
0: qui était important, bah, juste, vous ne me direz pas le contraire, sont les 3 points.
1: Oui,
0: C'est acquis quand
1: les
0: même.
1: 3 points, on sait que vraiment cette équipe, c'est la meilleure équipe du continent qui fait partie des 10 meilleurs
0: Même le
1: pays,
0: dernier classement
1: FIFA,
0: en fait
1: classement
0: quoi?
1: FIFA. Et donc, ce qu'ils ont réussi pour nous, Africains, en atteignant les demi-finales,
0: Le dernier
1: l'avant-dernière
0: carré de la
1: édition,
0: Coupe du Monde, oui.
1: oui, et c'était vraiment énorme. Donc,
0: Cela a
1: bravo au
0: boosté
1: Lion
0: quand même leur
1: d'Atlas.
0: classement FIFA.
1: Oui,
0: Cela a
1: oui.
0: continué à booster, même si vous voulez, leur classement FIFA.
1: Et puis,
0: Donc,
1: les clubs aussi progressent dans les compétitions au
0: dans les
1: niveau des clubs.
0: compétitions CAF, oui, 2-0, donc c'est le score final entre le Gabon et le Maroc, oui. Le Niger, de son côté, le MENA du Niger a sauvé les meubles à domicile en s'imposant 2-1 face au Lesotho.
1: Oui, une formation de MENA est vraiment qui a connu une vraie traversée du désert. C'est un bon
0: Une
1: retour.
0: équipe en reconstruction.
1: Une équipe en reconstruction gagnée, et vraiment c'est bien. Et bravo à nos amis du Niger.
0: Oui, Alassane, le Maroc qui a dominé le Gabon 2-0 et le Niger aussi qui a fait l'essentiel à domicile, même si il a encaissé une fois en marquant 2 fois
2: Oui,
0: contre le
2: bien
0: Lesotho.
2: sûr, le match du Maroc, moi je pense que c'est amplement mérité, même si ces 2 buts ont été difficilement marqués.
0: L'essentiel est fait, hein.
2: L'essentiel est fait.
0: Ce qui était
2: Moi, je
0: le
2: pense.
0: plus important pour les
2: Oui,
0: Marocains,
2: c'est les
0: c'était
2: trois
0: de
2: points.
0: glaner les 3 points,
2: Les trois
0: et
2: points,
0: c'est acquis.
2: déjà, il faut le
0: Ils ont un goal
2: dire.
0: average positif, hein. Ils ont
2: Plus
0: marqué par
2: deux.
0: 2 fois sans en encaisser.
2: Plus deux, c'est important. Il faut le signaler. Ce que je voulais signaler, les trois co-organisateurs de la Coupe d'Afrique des Nations 2027, parmi les trois, par exemple, chaque équipe. Par exemple, le pôle de la Guinée, et
0: Oui, la poule de la Guinée,
2: le
0: oui.
2: premier accompagnera le pays organisateur. Ça, c'est chaque, par exemple, si un pays organisateur
0: Et dans
2: finit
0: votre groupe?
2: votre groupe et qu'il finisse premier et que vous finissez deuxième, vous êtes les deux d'office qualifiés.
0: Oui.
2: Et si, par exemple, le premier, il y a un premier, par exemple, le groupe du Kenya, par exemple, la Guinée finit premier.
0: Oui.
2: Et que le Kenya finit quatrième dernier du groupe, ça veut dire que c'est la Guinée et le Kenya qui va se
0: Oui,
2: qualifier.
0: tout dirait que les pays organisateurs sont d'office
2: Sont d'office
0: qualifiés. Le
2: qualifié.
0: Niger,
2: Oui,
0: face aux Lesotho.
2: le Niger face aux Lesotho, les MENA du Niger, ça fait un moment
0: Ouais, ça fait un moment quand
2: on ne
0: même,
2: voit
0: ils
2: plus à
0: ne
2: la
0: jouaient
2: CAN.
0: pas les premiers rôles en
2: Bien
0: matière de camp.
2: sûr,
0: Pourtant,
2: oui.
0: à un moment donné, ils étaient là très étincelants,
2: Bien sûr, à un
0: le
2: moment
0: MENA,
2: donné,
0: mais ils sont tombés en disgrâce. Et donc, mais ils sont en train,
2: Oui,
0: c'est comme s'ils sont en train de renaître de leurs cendres.
2: il faut le dire qu'ils ont, même si c'est un mauvais souvenir pour nous, ils ont éliminé la Guinée en 2012 lors de la CAN qui s'est tenue en
0: Ouais,
2: Inde
0: en
2: du
0: tout cas, ils
2: Sud. Ils
0: avaient
2: avaient
0: une
2: une très
0: équipe qui
2: belle
0: forçait
2: équipe
0: l'admiration.
2: qui faisait du jeu,
0: Oui, qui imposait, je
2: qui
0: voudrais
2: imposait
0: dire,
2: un beau jeu.
0: l'admiration,
2: Moi, je
0: quand ils
2: pense
0: voulaient voir, parce
2: qu'aujourd'hui,
0: qu'ils jouaient avec force, avec détermination, à
2: oui.
0: l'image des Maliens.
2: Bien sûr, c'est pour cela. Moi, je pense que si vous voyez ces nations, à un moment donné, ils sont en haut, par après, vous les voyez plus, c'est qu'il y a un manque de formation qui est là. S'il n'y a pas assez d'académie pour pouvoir alimenter l'équipe nationale, moi, je pense que cela aussi pèse. Et moi, ça ne m'étonnerait pas aussi de voir aujourd'hui que le MENA a traversé ces moments difficiles parce
0: Essayez de
2: qu'ils
0: revenir, hein.
2: n'ont pas pu vraiment renouveler l'effectif qu'ils avaient à l'époque. Cela s'est resté, ces anciens joueurs sont partis. Maintenant, pour remplacer, pour avoir un effectif, cela a vraiment pris du temps.
0: C'est
2: Et
0: pas
2: à un moment
0: facile, hein.
2: donné, on les voit même plus à la
0: On ne
2: CAN.
0: les voyait même plus,
2: Plus
0: oui.
2: à la CAN,
0: Mais ils sont en
2: on
0: train de
2: les voit
0: revenir,
2: plus.
0: hein.
2: Oui,
0: Moi, je
2: c'est pour
0: pense
2: cela, je
0: que
2: pense que c'est le
0: leur victoire
2: renouvellement.
0: face aux Lesotho à domicile va cristalliser un peu toutes les attentions sur eux. Hein, pour des
1: Non,
0: cas.
1: mais ça rassure, ça va galvaniser le groupe, hein. et de continuer à titiller. Ils n'auront pas peur de continuer devant n'importe quel pays.
0: Oui, quand nous prenons le groupe B, c'est pas si vous constaterez la même chose ou la même déception que moi. Bon, je ne parle pas du match Malawi-Soudan du Sud, mais l'Égypte qui a concédé le nul 0-0 à domicile face aux Palancas Negras de l'Angola.
1: C'est une déception, mais l'Angola aussi, c'est...
0: Sextuple champion d'Afrique, hein,
1: l'Égypte. L'Angola aussi, elle progresse beaucoup. C'est une grande nation de football qui a joué la Coupe du Monde. Hein. Et puis, chez nos amis angolais, ce n'est pas le football seulement, le basket.
0: Ouais, là, quand même, ils sont indétrônables sur le continent.
1: Même le football.
2: Il faut signaler, ils ont changé récemment d'entraîneur à Alou Cissé, le tacticien qui a donné la Coupe d'Afrique au Sénégal en 2022. C'est cet entraîneur qui mène cette équipe
0: angolaise. Donc, Après avoir fait un tour chez les Chevaliers de la Méditerranée.
2: Ça ne pas aujourd'hui de voir cette équipe accrocher l'Égypte.
0: Oui, mais une anecdote. Alassane a bien fait de le soulever. On sait que le Sénégal a eu droit à son premier sacre en dominant l'Égypte lors d'une finale. Hein. Et donc, et c'était Aliou Cissé même qui était là, l'artisan. Et c'est ce même Aliou Cissé qui allait titiller l'Égypte. Hein.
1: Bon, on dirait qu'il est devenu la bête noire des Égyptiens. C'était un nul intéressant, important. Ouais. Mais il ne faut pas enterrer nos frères du Nord. Hein.
0: Oui, vous les savez, pharaons.
1: L'Égypte, c'est le premier pays en Afrique à connaître le ballon en 1883, et avant même les pays européens et sud-américains. Donc l'Égypte, c'est presque notre symbole sur le continent.
0: Et ils l'ont prouvé. Hein,
1: ils vont réagir.
0: Cette fois champion d'Afrique. Hein.
1: Ils vont réagir, même au niveau des clubs, ils sont importants.
0: Les Al-Ahli, les Amalek.
1: Oui. Al-Ahli national.
0: Oui. Donc, le Real Madrid de l'Afrique en termes de Ligue des Champions, Al-Ahli, oui.
1: Oui, donc attention, ce n'est pas fini. Non, et bravo à nos amis angolais.
2: Ce n'est pas carrément fini. Il faut juste.
0: Ouais, ce n'est qu'un début. Hein.
2: Saluer la prestation de cette équipe angolaise, arrivée qui a.
0: Tenir tête à l'Égypte, oui. Ça, c'est à signaler. Il n'était pas attendu à ce niveau dans ces éliminatoires.
2: Saluer aussi la performance du coach, parce que tenir l'Égypte à domicile, c'est que vous avez un bon coach.
0: Le Malawi, est-ce que c'était le match des parents pauvres de ce groupe Malawi-Soudan du Sud?
1: Non, Malawi est au-dessus du Soudan du Sud. Bien sûr. Une très bonne progression du Soudan du Sud qui prenait de l'eau, beaucoup de buts. Et cette fois-ci, vous avez vu,
0: ils ont limité
1: la casse.
0: C'est
1: une courte défaite. Donc,
0: ils ont limité quand même.
1: Bravo Malawi la casse, et belle reçue à l'équipe du Soudan du Sud.
0: Dans le groupe C, on a eu le choc des Titans. Et dans le choc des Titans, c'est la finalité qui compte. La Côte d'Ivoire opposée au Ghana. Et ce sont les Ivoiriens qui ont eu une certaine ascendance sur leurs voisins ghanéens, 2-0.
1: Et vous savez, les deux pays, là, la Côte d'Ivoire a retiré, a pris deux fois la Coupe d'Afrique des Nations dans les mains du Ghana. Et puis c'est les grosses nations, le Ghana qui a 4 Coupes d'Afrique des Nations, la Côte d'Ivoire 3. Mais ce qui m'a plu, c'est la réussite de ce garçon, Yacouba, Dossard numéro 13, mais qui plante sur fabuleux but, vous l'avez vu. Et vraiment, c'est un garçon qui va si vite et à l'agressivité. Et la force de cette équipe ivoirienne, c'est la profondeur du banc et les joueurs vraiment.
0: Ils ont un effectif important.
1: Les mêmes valeurs. Et donc, c'est une victoire méritée, mais les Ghanais n'ont pas du tout démérité. Mais du côté des Black Stars aussi, le problème, ils ont des bons joueurs, ils jouent dans les grands clubs, mais une fois dans la sélection A, ils n'arrivent pas à se
0: trouver. Il y a une petite malédiction, hein,
1: comme l'Angleterre.
0: Qui suit un peu cette équipe ghanéenne qui ne parvient pas à se exorciser.
1: À dominer son sujet.
0: Oui, à exorciser cette petite malédiction dans bien des temps. Si on essayait une équipe. On les appelait les Brésiliens d'Afrique.
1: Parce qu'ils ont raté deux fois d'égaliser contre la Côte d'Ivoire.
0: Ils sont toujours restés très maladroits, très émoussés face au but adverse. Les Scorpions ont piqué fort face à la Somalie, même si le score est de 2-1. L'essentiel était d'avoir les 3 points.
1: Eh bien oui, le Scorpion, vous savez, c'est un pays bien structuré qui a gagné la Coupe d'Afrique des Nations au niveau des juniors. Et donc, c'est la même formation qui continue. Et les Gambiens, ils n'ont rien à envier aux autres voisins, comme le Sénégal et autres. Donc, c'est mérité d'avoir ce résultat.
2: Il faut le dire que c'est une équipe qui est difficile à manœuvrer.
0: À manœuvrer à domicile. Hein.
2: C'est une équipe, quelle qu'en soit l'équipe qui est face à cette
0: N'oubliez pas, la Gambie a réussi à nous éliminer pour sa toute première participation à la CAN, on se rappelle bien, ce qui avait laissé un goût amer à tous les, en tout cas, connaisseurs du football. Et donc la Gambie qui a réussi à arracher les 3 points à domicile, c'était important. Face à la Somalie, la Côte d'Ivoire est à la première place avec plus 2 comme goal average. La Gambie plus 1. La Somalie occupe la troisième marche pour le moment après cette première sortie avec moins 1. C'est le Ghana. Oui, écoutez, le Ghana.
1: Dernier, bon dernier
0: avec moins 2. Là où il y a la Somalie.
1: Eh bien oui, c'est le football. Vous savez, le football s'en fiche maintenant de l'histoire. C'est la forme du jour. Et si vous ne vous battez pas, vous ne dominez pas, vous ne marquez pas, vous ne pouvez pas engranger des points.
0: Voilà, on va parler du groupe E parce qu'on avait suffisamment commenté le groupe D, celui de la Guinée. Et donc le groupe E voit la RD Congo dominer la Guinée équatoriale et la Sierra Leone se faire battre à domicile par le Zimbabwe.
1: C'est une déception. J'ai suivi ce match-là, suivi une onde.
0: C'est les Lion Stars.
1: Oui, les Lion Stars vraiment en dessus. Et ils menaient 2-0. Ouais. Cette équipe zimbabwéenne est revenue.
0: La remontada.
1: Et puis la remontada plantée sur 3e but. Ils ne sont pas du tout mal, hein, ces Zimbabwéens, parce qu'il y a une vieille histoire que nous les vous rappelez. En 93, ils ont gagné chez eux, ici à Conakry. On les a dominés avec Bruce Grobla. Ouais. Et ce fabuleux gardien qui jouait dans les années 90 à Liverpool, et je revois encore un somptueux but de Sekouma Mendy et surtout
0: Sekouma Drame, ouais.
1: Et surtout de Fode Camara, Kareka, l'enfant de Caramon Firet et d'Ankolea. Donc, déception et pas de surprise par RD Congo, c'est l'une des meilleures équipes du continent.
0: L'une des meilleures équipes du continent qui a on se rappelle encore de la façon dont cette équipe avait réussi à en tout cas prendre son ticket pour le mondial. Ouais. Ça a été la dernière africaine, la dernière équipe africaine à se qualifier pour compléter la cohorte à 10
1: au Mexique,
0: en passant par les barrages intercontinentaux.
1: Oui, mais en évinçant la Jamaïque au Mexique, donc et ils ont fait une très grande Coupe du Monde, hein, et comparativement à cette mauvaise participation en 1974 où ils avaient pris 9-0 devant la Yougoslavie.
0: Et donc, le groupe F est celui qui regroupe la Mauritanie, la République centrafricaine, le Burkina Faso et le Bénin. Vous me direz si c'est une déception quand le Bénin tient en échec le Burkina Faso à domicile 1-1. Mais d'abord, la Mauritanie qui a battu la République centrafricaine 3-1. Les Mourabitounes.
1: Oui, les Mourabitounes, les Mauritaniens, ils ont un football bien structuré, ils n'ont rien à envier. Et puis, ils ont des projets qui fonctionnent très bien. Ils ont leur président.
0: Sur le long terme.
1: Oui, ils ont leur président qui fait partie et des vice-présidents de la Confédération africaine de football, Ahmed. Ils ont leur radio, ils ont leur télé, ils ont leur journal. Et puis, ils n'attendent pas le ministère des Sports, hein, pour
0: l'équipe nationale. Hein?
1: Oui, l'équipe nationale. La FEDE, c'est l'une des fédérations les plus sérieuses sur le continent africain. C'est comme un peu le caverne. Donc, ce n'est pas du tout étonnant. La base est là. Chez nous, ce qui nous fatigue à République de Guinée, on pense que c'est le sport d'élite qui fonctionne. Non, le sport d'élite
0: n'est du pas.
1: Il faut aller à la base. La formation. Justement. Il y a cela 70 ans, c'était l'une des forces de la République de Guinée.
0: Ça ne sert à rien si vous permettez d'être un géant au pied d'argile.
1: Eh oui. La Guinée.
0: Il ne faut jamais songer à bâtir sur du sable mouvant.
1: Alors, c'est ce qui nous fatigue à l'heure là. Et bravo aux formateurs à la base, ceux qui ont des académies, avec peu de moins. Et vraiment, ils s'en sortent et puis ils nous donnent vraiment des joueurs de valeur.
0: La Mauritanie, donc, qui a disposé de la République centrafricaine 3-1. Le Burkina Faso, les étalons, oui, face aux Béninois.
1: Oui, déception. Ils ont été les premiers à marquer d'abord.
0: Ils se sont fait rattraper au score.
1: Les étalons, mais les Béninois, attention, c'est une nation, c'est une équipe qui est en nette progression devant ce public burkinabé. Ils ont pu égaliser. Bravo à cette équipe béninoise.
0: Oui, mais est-ce que vous, c'est comme si vous êtes convaincu de la prestation des Béninois, hein?
1: Ben si, on suit. Moi, je suis toutes ces nations. C'est comme hier, j'étais vraiment encore émerveillé de cette victoire dans la douleur du Togo. On va y revenir devant le Burundi avec un stade archi-comble à Lomé.
0: Oui, on sait que avant c'était les écureuils. À un moment donné, ils ont dit que
1: Ils ont
0: oui,
1: changé, oui.
0: ils ont changé le nom. Ils ont dit quand même écureuil, c'est trop fragile. C'est vrai que c'est un animal, mais qui ne fait pas peur. Hein. Donc ils ont pris le nom de léopard. Hein.
1: Oui,
0: Est-ce que ces changements de terminologie, de qualificatif, de surnom?
1: Oui, ça rassure, parce que c'est la même situation est arrivée il y a 70 ans au Cameroun. Et l'animal qu'ils ont choisi ne pesait pas lourd, donc ils ont pris les lions. Donc c'est quelque part ça accompagne. C'est comme nous chez nous aussi, quand vous dites Sili, éléphant,
0: L'éléphant, oui.
1: vraiment, ben,
0: C'est
1: avec ses cornes,
0: avec le pach, c'est un pachyderme,
1: c'est
0: ouais,
1: fort, oui.
0: qui fait peur.
1: Oui.
0: Et on a des équipes qui ont au moins trois équipes africaines qui sont lions, lions indomptables, lions de l'Atlas, lions de la Tiranga.
1: Ouais.
0: Enfin, quand le lion rugit,
1: Mais il y a deux éléphants ou plus.
0: deux éléphants, oui,
1: Le
0: la Guinée et
1: Sili et
0: la
1: la
0: Côte
1: Côte d'Ivoire.
0: d'Ivoire. Et est-ce qu'on est en train de vouloir dire que, ou de faire constater que le changement de nom leur porte plutôt au bonheur? On n'est pas en train de tomber dans la superstition, hein, madame, monsieur, mais c'est juste un constat. Hein.
1: Eh ben, la superstition, ben bon, on est religieux, mais ça fait partie aussi de nos,
0: Du mode de vie
1: de notre
0: africain.
1: monde, hein, voilà.
0: Et donc, oui, le Bénin, les léopards du Bénin maintenant, qui ont tenu en échec les étalons. Et donc, Alassane Condé, est-ce que vous êtes surpris du résultat Burkina Faso, Bénin 1-1 à
2: Oui,
0: Ouagadougou, au pays
2: bien
0: des
2: sûr,
0: hommes intègres?
2: c'est surprenant parce que moi, honnêtement, je m'y attendais à une victoire
0: Mais un léopard et un étalon,
2: Ouais, je m'y
0: voilà, on
2: attendais
0: sait que
2: vraiment à la
0: ça
2: victoire
0: tourne toujours à l'avantage
2: du Burkina Faso parce que
0: du léopard,
2: Burkina,
0: hein.
2: à domicile, ce n'est pas une équipe qui est difficile à manœuvrer parce qu'ils ont ils ont un effectif qui peut vraiment concurrencer. Ils ont failli même aller à la Coupe du Monde, les barrages, participer aux barrages. Mais comme vous savez, en Afrique, c'est tellement difficile. Peu de nations se qualifient. Moi, je pense que cette équipe, ce n'est pas fini. Elle a des atouts encore pour pouvoir gagner des matchs. C'est juste un match difficile. Les Béninois aussi, c'est un effectif qui s'est beaucoup renouvelé, beaucoup
0: Oui, un
2: même.
0: effectif très rajeuni,
2: Ouais,
0: très, très,
2: qui s'est
0: voilà,
2: beaucoup
0: révisité,
1: renouvelé.
0: hein.
1: Mais vous savez, excusez-moi, Condé, mais vous savez que c'est les Béninois qui devraient être en Coupe du Monde devant l'Afrique du Sud. C'est la dernière journée,
2: Bien
1: cette
2: sûr.
1: défaite contre le Nigeria qui a fait que l'Afrique du Sud,
2: Bien sûr.
1: ils étaient premiers.
2: C'est ça.
0: Donc,
1: La dernière. Donc, c'est pas étonnant, hein.
2: c'est pas étonnant.
1: C'est la dernière journée, ils ont été déclassés par l'Afrique
2: Ils
1: du
2: ont été
1: Sud.
2: battus par le Nigeria
1: Ouais.
2: 3-1. Sinon, ils
0: C'est
2: allaient
0: une défaite
2: être.
0: qu'il ne fallait pas prendre.
1: Bien Oui.
2: sûr.
0: Et donc, ça a été leur péché mignon. Et puis voilà, je pense qu'ils sauront apprendre de leurs échecs, de leurs faux pas. Peut-être que cela ne viendrait plus. Alors, le Cameroun, nous sommes avec le groupe G, le groupe du Cameroun, de la Namibie, du Congo et des Comores. La Namibie, en Windhoek, a dominé le Congo, les Diables Rouges du Congo, pour être beaucoup plus précis. Un but à zéro, un score étriqué, mais précieux, puisque ça a permis aux Namibiens de glaner les 3 points possibles. Le Cameroun, l'un des grands absents du dernier mondial. Au profit des requins bleus, le Cap-Vert. On a vu le Cap-Vert dominer carrément le groupe du Cameroun, qui a renvoyé carrément le Cameroun à la maison. Le Cameroun, en tout cas, à domicile, a disposé des Comores. Est-ce qu'à votre avis, les Comores étaient si pesants face aux Camerounais?
1: Si, ils étaient même meilleurs. Ils ont rendu une très bonne copie. Moi, j'ai suivi le match. N'eût été l'expérience et le vécu des joueurs camerounais, ils auraient pu vraiment égaliser et gagner ce match. Mais bravo aux Camerounais. Vous savez, la force de cette sélection camerounaise, et où les footballeurs camerounais, c'est le mental. Ils ne s'avouent jamais vaincus. Et vraiment, ils ont donné satisfaction à leur peuple. Parce que vraiment, Cameroun, qu'on le veuille ou pas, Et Cameroun doit
0: Non,
1: être présent
0: fait partie quand même des grandes
1: des
0: nations de
1: grandes
0: foot en
1: nations de
0: Afrique.
1: football. Regardez, ils ont le plus grand
0: Parce
1: nombre.
0: qu'ils ont du vécu.
1: Oui, ils
0: Ouais.
1: ont le plus grand nombre de ballons d'or sur le continent 11e. Et 7 différents joueurs ont gagné le ballon d'or. Et puis, après, le grand Afia de Conakry est le deuxième club à faire le triplé. C'est un club camerounais, Canon de Yaoundé.
0: Oui, Alassane, donc la victoire namibienne face au Diable Rouge.
1: Eh ben, c'est étonnant parce que Diable Rouge a gagné la Coupe d'Afrique des Nations
0: Ouais, ils
1: en
0: ont
1: 72, mais la Namibie progresse. Vous savez, cette zone-là, vraiment, il y a beaucoup de moins, hein. Ils ont beaucoup de moins. Et donc, c'est ce qui fait,
2: Namibie.
1: ils ont des infrastructures. C'est pas comme un peu l'Afrique de l'Ouest, là-bas, et ils invitent d'autres expertises pour accompagner l'expertise locale. Et donc, c'est pas du tout étonnant, mais la déception, c'est sont ces Congolais-là de Brazza qui n'arrivent pas du tout à s'en sortir il y a 15 ans.
0: Oui,
2: Il faut
0: oui.
2: ajouter aussi en Afrique du Sud, parce que quand on parle la zone,
0: La partie
2: la
0: australe,
2: partie
0: pour
2: australe,
0: vous aider un peu, oui.
2: c'est les pays qui sont
1: Très
0: où le
1: riche.
0: football
2: Où le
0: aussi, en tout
2: football, le
0: cas,
2: championnat
0: est en plein
2: est
0: essor.
2: animé.
1: Oui.
2: Le championnat est beaucoup animé, parce
0: Et
2: que
0: justement, c'est pourquoi on parle d'un football en plein essor.
2: La plupart des effectifs de cette équipe namibienne
0: Viennent du
2: viennent du
0: championnat.
2: championnat. Et
0: Oui,
2: puis,
0: ça prouve à suffisance, si vous permettez, que le bulletin de santé du championnat namibien, en tout cas des pays de au sud de n'est-ce pas, du Sahara, se porte bien, ce
2: Bien sûr,
0: bulletin de santé.
2: bien sûr.
0: Et donc, nous allons aborder le groupe H avec la Libye, le Botswana, la Tunisie et l'Angola. Oui, la Libye, les chevaliers de la Méditerranée, je vais parler des Libyens, ont concédé le nul 2-2 face au Botswana. La Tunisie également, il n'y a pas eu de vainqueur dans cette poule. Les deux rencontres se sont soldées par des matchs nuls, 2-2 et 1-1, Tunisie-Ouganda. Est-ce que vous me direz que ce n'est pas surprenant par rapport à la Tunisie qui a fait une piètre Coupe du Monde?
1: Oui,
0: Voilà.
1: les Tunisiens, ils ont raté carrément leur Coupe du Monde.
0: Et c'est
1: Mais
0: ce petit malheur qui continue,
2: et même
0: hein.
2: la Coupe d'Afrique aussi, hein.
0: Et c'est ce malheur qui continue
2: Les
0: à
2: Japonais,
0: s'abattre
1: la
0: sur la
1: chance
0: Tunisie.
1: qu'ils ont eue,
0: Les aigles de Carthage.
1: les deux pays qui doivent vraiment et qui doivent défier ont fait match nul. Deux buts partout. Libye-Botswana, une vieille connaissance de la Guinée qui nous a un peu fatigués, mais
0: tout le temps,
2: on a malmené aussi en 2012.
1: oui, eh bien, Tunisie, un but partout, ce n'est pas du tout mal parce que l'Ouganda fait partie des trois pays qu'on
0: Oui,
1: organise.
0: la qualification
1: C'est comme notre poule.
0: va tourner
1: Voilà. Entre les trois,
0: en triangle, hein.
1: Voilà.
0: Le
1: Le
0: triangle
1: Botswana, la
0: Libye-Botswana-Tunisie.
1: Tunisie et la Libye.
0: En triangle.
1: La Libye qui a joué une
0: Oui, mais
1: finale de la Coupe d'Afrique des Nations en 82.
0: sur papier, si ce n'est pas, en tout cas, la dernière participation tunisienne au mondial, la CAN, on pourrait dire sur papier que la
1: Oui,
0: Tunisie pourrait
1: les
0: bien
1: aigles de Carthage,
0: accompagner.
1: oui.
2: Bien sûr, sur papier,
0: Oui, les
2: la
0: crabes
2: Tunisie est
0: de
2: favorite, hein. Sur papier, il faut être carrément, il faut le dire, mais
0: faut
2: comme
0: être
2: on dit,
0: réaliste.
1: Mais il faut se battre sur l'air de jeu.
2: c'est pas seulement le papier qui compte, parce que aussi la fédération tunisienne est confrontée à de normes
0: Voilà, le temps nous court après. On va
2: obstacles.
0: aborder le groupe I, celui de l'Algérie. Oui, Togo, Burundi, 1-0 en faveur des Togolais. Et oui, l'Algérie qui a carrément déroulé face à la Zambie, 3-1.
1: Oui, la Zambie, les Chipolopolos,
0: Les
1: putain.
0: Chipolopolos,
1: Mais
0: oui.
1: ils ont changé de nom.
0: Ce sont les Chipolopolos
2: C'est ça.
0: toujours, oui.
1: Parce que la dernière fois, quand il y a eu crash d'avion en 93, il fallait encore changer. Vous avez vu, la victoire du Togo, là, met la pression sur l'Algérie. Les Fenech, ils sont premiers, mais c'est pas fini. La prochaine rencontre, hein, Algérie-Togo, ça
0: Ça
1: sera
0: va
1: vraiment...
0: promettre de l'électricité dans l'air, hein.
1: Voilà, ça sera l'une des meilleures affiches.
0: Oui, le groupe J, rapidement, celui du Soudan, de l'Éthiopie, du Mozambique, du Sénégal. Le Sénégal a déçu en se déplaçant du côté du Mozambique 1-1, le score final.
1: Oui, eh bien, le sélectionneur dit que vraiment
0: Patrick
1: Patrick
0: Vieira.
1: Vieira, qu'il a mis l'équipe B hein, pour une expérimentation, c'est anormal. Et c'est des points perdus parce que devant Mozambique,
2: Ouais.
1: il faut mettre vraiment l'équipe type. Donc c'est une déception. Et le Soudan, vous l'avez dit, le Soudan a
0: Qui
1: fait la
0: a un très
1: différence.
0: bon championnat, hein,
1: Oui.
0: le Soudan, oui.
1: Parce que les clubs soudanais ils jouent, ils méritent, et qui doivent jouer contre le
2: Le
1: Oréa,
0: Oréa, oui.
1: jouent le championnat rwandais. Et les 3 années à venir, c'était eux les champions
0: Les champions du côté
1: du
0: du
1: côté du
0: Rwanda.
1: Rwanda.
0: Et c'est eux qui peuplent pour la plupart l'équipe soudanaise.
1: Elle
0: Hein.
1: mérite.
0: Elle mérite. Et donc le Sénégal pointe à la deuxième place, hein, derrière le Soudan.
2: C'est une
0: Trois
2: entrée
0: points.
2: compliquée pour Patrick
1: Et
2: Vieira.
1: Soudan aussi
0: Voilà,
1: a...
0: puisqu'il a dit qu'il a mis l'équipe B Attendons de voir le prochain match, hein, si c'est l'équipe
1: A. Le Soudan a gagné la CAN aussi. C'est une grande nation en 70. Notre première participation de la Guinée, c'était à Khartoum.
0: À Khartoum. Et donc, le groupe K, celui du Mali, Mali-Rwanda, Libéria, Cap-Vert. Le Rwanda a battu 3 buts à 1, les Libériens. Le Mali a battu le Cap-Vert sur le même score, 3 buts à 1.
1: Ouais, Cette fois-ci, les requins bleus. Les Maliens nous ont vraiment émerveillés en dominant cette belle et grande équipe cap-verdienne. Et vraiment, c'est salutaire. Ils ont maîtrisé leur sujet. Le stade 26 mars était rempli.
0: De Bamako. Et donc, c'est dans la commune 6. Principalement dans le quartier Irimadio.
1: Oui, eh bien,
0: tu te rappelles, le 26 mars.
1: Eh bien, nous étions là-bas, oui. On a passé quelques nuits là-bas. Ouais. C'était en 2013.
0: Et donc, Alassane, le Rwanda a dominé le Libéria, c'est normal.
2: Oui, c'est pensez. Normal avec le Rwanda aujourd'hui.
0: Qui monte en puissance.
2: Mal, hein. Qui a du mal à se qualifier à une Coupe d'Afrique. Mais,
0: qui cherche à se qualifier pour une première fois.
2: Qui cherche à se qualifier, mais avec des rencontres qui arrivent vraiment à battre des équipes comme le Libéria aujourd'hui. Moi, je pense que cette équipe...
0: Puisqu'on n'est pas loin de la fin de cette émission, oui, rapidement, le dernier groupe, elle, la Guinée-Bissau qui frappe fort. Hein. Guinée-Bissau, Tanzanie, Nigeria, Madagascar. La Guinée-Bissau qui allait battre la Tanzanie, c'est un pays organisateur déjà qualifié 2 buts à 1. Le Nigeria a battu le Madagascar 2 buts à 1.
1: Oui, j'ai suivi Nigeria, Madagascar. Les Malgaches étaient vraiment bien. Et ils ont été les premiers à marquer les Nigériens. Avec cette écurie-là, ils ont pu revenir. Et un nouvel entrant rentre sa première sélection. Il donne les 3 points au Nigeria.
0: Ça avait discuté d'abord avant son entrée. Oui. Et celui qui porte bonheur à l'équipe nigérienne. Et donc, est-ce que vous pensez à une finale entre la Guinée-Bissau et le Nigeria pour accompagner la Tanzanie?
1: Oui, c'est possible, c'est possible, mais je vois les Nigériens en ballotage favorable passer dans ce groupe.
0: Pourquoi vous mettez dans les oubliettes le Madagascar?
2: Non, le Madagascar actuellement...
0: On les a vus.
1: Non, oui, ils sont bons.
2: Mais c'est une équipe en reconstruction. Parce à un moment donné, ils n'arrivent même plus à exister dans des matchs, mais aujourd'hui, ils sont en reconstruction. Ils ont changé d'entraîneur. L'entraîneur français qui était là-bas à l'époque a su vraiment faire quelque chose. Notamment en envoyant beaucoup d'expatriés du côté du championnat français, que ce soit du National Ligue 2 et Ligue 1. Il y a beaucoup de joueurs qui ont rejoint cette équipe, mais aujourd'hui, ils sont carrément en reconstruction. Et je ne pense pas si vraiment cette équipe va pouvoir se qualifier pour la Coupe d'Afrique des Nations 2027, mais dans l'avenir, je vois une très belle équipe, parce que c'est une équipe comme l'équipe guinéenne, qui est une équipe rajeunie, manque d'expérience.
0: Et donc, c'est-à-dire Alassane Condé, on n'ira pas plus loin que ça. C'est tout donc pour Détente Sportive de ce dimanche 27 septembre 2026. On se donne rendez-vous pour la semaine prochaine, Inch'Allah. Et donc, parce que...
1: Merci au Café d'Aquino, à Bessia Kondoto.
0: Et donc, il faut dire que la deuxième journée de ces éliminatoires va commencer techniquement demain, lundi 28 septembre. Le 29, il y aura plusieurs matchs. Le 30 septembre, un seul match Érythrée-Afrique du Sud pour le compte du groupe D. Le 1er octobre, un seul match à l'affiche Guinée-Kenya, groupe D à 16h au stade du 28 septembre de Conakry. Le mardi 6 octobre, ce sera le dernier match pour clôturer la deuxième journée. Ce sera entre l'Angola et le Malawi à Luanda dans le groupe B. Merci donc à vous une fois de plus de m'avoir tenu compte dans ce studio ou dans cette émission. Merci à Balamoussa Koulibaly qui a assuré la main. Madame, Monsieur, Maman, le salut, tout le vous a servi au micro. Rendez-vous et prie pour le dimanche prochain, Inch'Allah. D'ici là, je vous souhaite tout le plaisir de la vie en notre compagnie.

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6: Madame, messieurs, merci de renouveler votre attachement et fidélité à Soleil FM 93.5 et au www.soleilfmguinée.net. Les titres de l'édition. Les messages de compassion et autres témoignages se multiplient sur les réseaux sociaux, rendant un hommage posthume à Sidya Touré. L'ex-premier ministre du régime Conté et président de l'UFR a tiré sa révérence vendredi des suites de maladie dans la capitale française. Les Échos, c'est dans ce journal dominical de 18h. Un consultant d'environnement se prononce sur le projet de réhabilitation du lac de Sofonia. Abdourahmane Diakité préconise une étude d'impact environnemental avant le début de toute action sur le site. Vous l'entendrez dans ce journal au micro d'Amara Simba.

0: Celle-là. Les informations en provenance du Maroc, de l'Afrique du Sud, de l'Angleterre et du Liban viendront clore cette édition dominicale de 18h sur Soleil FM 93.5 et le www.soleilfmguinée.net avec une conduite technique de Bala Moussa Koulibaly, BMK. Excellente écoute à tous.
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0: Une fois de plus, bonsoir. Après le décès de Sidya Touré, ses anciens collaborateurs pleurent un père et un repère. Ils se sont relayés ce samedi, à la maison mortuaire de Amdalaï Sébéché. L'ancien premier ministre et président de l'Union des forces républicaines est décédé vendredi en France des suites de maladie. Samuel Dembodiolamo.
2: Le décès de Sidya Touré est un choc pour ses anciens collaborateurs. Ex-chargé de communication de l'UFR, pleure la disparition d'un père.
3: Le président Sidya Touré n'était pas seulement un homme politique pour moi, c'était un père. Pour ceux qui connaissaient nos liens, aujourd'hui peut-être je vais le révéler. C'est à cause de lui que je suis rentré en Guinée. Et depuis, je suis arrivé en Guinée, je suis à son service jusqu'à maintenant. C'est une perte immense pour les Guinéens et pour tous ceux qui l'ont connu à travers le monde. Moi, je perds une école.
2: L'ancien premier ministre guinéen est décédé vendredi à Paris, où il se trouvait pour des raisons médicales. Yatinia Mansari, ancien président du Fonangep, se rappelle d'un parcours exemplaire du défunt.
4: Il vous souviendra que lors de son passage à la primature, la technicité qu'il a imposée avec la vision Guinée 2015 à l'époque a vraiment marqué notre pays. Et c'était aussi un homme qui était foncièrement attaché à la Guinée et aussi au dialogue. Aujourd'hui, il faut affirmer que la Guinée perd un de ses fils qui mérite vraiment d'être honoré et la mémoire saluée.
2: Pour le secrétaire national de la jeunesse de l'UFR, la disparition de Sidya Touré laisse un vide difficile à combler. Mukhtar Kalissa.
5: Il est parti, mais l'idéologie de M. Sidya Touré survivra tant qu'un grain de mou vivra sur cette terre. Le perdre, c'est toute la Guinée qui perd. Avoir M. Sidya Touré, il faut attendre encore un siècle de vie. Parce que c'est des genres de personnes que Dieu donne à tout un peuple. Ça peut être un artiste, un officier, c'est très rare.
2: Le décès de Sidya intervient quelques mois après celui de Bakary Goyo Zoumangui, ancien vice-président et fondateur de l'UFR.
0: Il faut dire que les témoignages se multiplient, notamment sur les réseaux sociaux. La classe politique réagit. L'ancien premier ministre, président de l'UFDG dissoute, Sylou Dalein Diallo, a rendu hommage au défunt. Je cite, « Je pars avec la disparition de Sidya Touré, un ami, un compagnon de route et de lutte, avec qui je partageais des convictions fortes, un attachement viscéral pour la Guinée. » Fin de citation. L'ancien président Alpha Condé aussi pleure. Je cite, « Au-delà de nos différences, j'ai toujours reconnu en Sidya Touré un homme d'État, un serviteur de la République, un homme de conviction, de rigueur et d'engagement, animé par la volonté de contribuer à l'édification et au développement de notre chère Guinée. » Fin de citation. Pour le président de l'Assemblée nationale, Dr Dansa Kourouma, la Guinée perd aujourd'hui l'un de ses anciens serviteurs. Par l'environnement présent, le consultant sur les questions environnementales, Abdourahmane Diakité, s'est prononcé sur le projet de réhabilitation du lac de Sonfonia. Selon lui, une étude d'impact environnemental doit impérativement être réalisée avant le lancement des travaux. On l'écoute.
6: Face à un tel projet d'envergure, parce que ce n'est pas un petit projet, on ne va pas le faire avec de la blague. C'est un projet avant de démarrer qui mérite une étude d'impact environnemental et social. Pour faire d'abord l'état des lieux, pour faire une enquête sociologique et même économique. Parce qu'aujourd'hui, vous n'êtes pas sans savoir que le lac produisait beaucoup de services écosystémiques. Donc, l'enquête nous permettra de situer où en est-on. Au-delà des menaces qui pèsent sur le lac, l'enquête va nous permettre de savoir quelles sont les sources de ces menaces. Mais venir directement s'attaquer au lac en faisant le désherbage aux bordures du lac, puis avec les machines, pam-pams, les machines disparaissent. Pour ce faire, à vrai dire, il faut d'abord faire une étude d'impact environnemental et social. Il faut faire un diagnostic, un état des lieux avant de s'attaquer. Cette étude pourra bien orienter l'issue de la réhabilitation du lac.
0: L'environnementaliste sollicite également la clarification de certaines zones d'ombre. Abdourahmane Diakité plaide pour que toute la lumière soit faite sur les contours de cette initiative. On est tout à nouveau au micro d'Amara Simbassila.
6: Il y a des équivoques qu'il faut vraiment élever, parce qu'on ne peut pas venir s'attaquer à la réhabilitation d'un tel lac sans procéder à ces études préalables qui pourront bien entendu orienter l'issue et même le moyen à mobiliser. Parce que vous ne pouvez pas faire ce projet sans faire ces études. Et ces études vont déterminer quels sont les moyens à mobiliser pour la réhabilitation et quel est l'état futur que vous souhaitez et le moyen requis ainsi. Donc voilà, il y a beaucoup d'enjeux qui est lié. Est-ce que de la manière que le lac se trouve, il faut procéder à la réhabilitation? Comment procéder à la réhabilitation au moment qu'il y a des constructions qui sont dans le lit du cours d'eau? Il faut des dégarpissements. Il faut procéder carrément à des centaines de mètres près d'enlever carrément ces bâtiments. Le moins serait de 50 mètres. Tous ceux qui sont là-bas doivent être enlevés. S'ils veulent vraiment travailler et réhabiliter ce site. Donc il y a beaucoup de choses qui manquent d'abord, qui méritent d'être clarifiées, afin qu'on sache vers où le projet va aller. Sinon, ça sera seulement qu'une déclaration.
0: Parlons du lancement ce samedi du tournoi préparatoire à la première édition du championnat national de cécifoot prévu au mois de décembre prochain à Conakry. L'initiative est portée par la Fédération guinéenne des sports des aveugles et malvoyants, FEGISAM en acronyme. Quatre équipes masculines enchaînent les rencontres pour effectuer les derniers réglages. Le président de cette fédération sollicite un appui du ministère des Sports afin qu'il invite les entreprises à accompagner les personnes en situation de handicap dans leur émancipation. Suivons les explications de Alassane Condé.
7: Le mini-terrain de football du centre Sogué, situé dans l'enceinte de la Cité des Solidarités, sert de cadre à ce tournoi préparatoire à la première édition du championnat national de cécifoot. Les quatre équipes engagées disputent leur troisième match de préparation. Omar Sam est le président de la FEGISAM.
8: Nous sommes là pour le tournoi de pré-préparation pour le championnat guinéen de cécifoot. Il y a quatre équipes. Aujourd'hui, c'est la troisième journée. Chaque équipe doit jouer trois matchs. Aujourd'hui, le troisième match. Ils sont prêts. C'est pour ça qu'on a pu organiser le tournoi. C'est le mois de décembre.
7: Pour cette première expérience, la FEGISAM est confrontée à plusieurs obstacles, révèle ce responsable.
8: Il y a quatre équipes qui sont à Conakry. Et bien, on a deux équipes à Kindia, une équipe à Kamsa. Pour les faire déplacer et venir, il n'y a pas de moins. Pour le moment, les quatre équipes qui sont là, et deux équipes féminines, vont jouer le championnat. Les quatre équipes, il y a l'équipe de Rangi, il y a l'équipe de FC Ansoumane Condé, il y a l'équipe de Oréa, l'équipe de AS Ratouma. Presque tout nous manque. Comme c'est la première fois, nous sommes en train de s'expérimenter, voir ce qu'on peut faire et corriger les lacunes qu'on a. Il y a certaines équipes qui ne sont même pas structurées d'abord. Il faut que je m'occupe de ça. Les prix de déplacement, certains, ça les manque. Il y a beaucoup de choses qui nous manquent.
7: Le président de la Fédération guinéenne des sports des aveugles et malvoyants lance un cri de cœur au département des sports.
8: Il faut que le ministère nous aide en disant à certaines sociétés, à certaines entreprises de nous accompagner. Voir les enfants non-voyants jouer, c'est autre chose. Vraiment, s'ils nous accompagnent, on pourra aider le département et aider la Guinée à faire beaucoup de choses.
7: Le cécifoot est une adaptation du football pour les non-voyants et malvoyants. Deux équipes de 5 joueurs s'affrontent avec 4 joueurs de champ et un gardien voyant. Le ballon est équipé de grillots pour permettre aux joueurs de le localiser. Au son.
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0: Dans l'actualité africaine, au Maroc tout d'abord, il y a un an exactement avait lieu la toute première manifestation de la jeune Z212. 12 mois plus tard, plus de 600 personnes sont toujours détenues dans le cadre de ce mouvement de protestation. C'est pour attirer l'attention sur leur situation que la campagne Free Kulchi, libérez-les tous en français, a organisé ce week-end une série d'événements dans plusieurs villes du Royaume chérifien et à l'étranger, notamment à Paris, Bruxelles et à Madrid. En Afrique du Sud, deux fusillades de masse ont endeuillé le pays ce samedi soir aux environs de 21h30, tuant 27 personnes, 17 à Johannesburg et 10 au Cap. Au total, la police dit avoir lancé des chasses à l'homme pour retrouver les 8 suspects qui ont pris la fuite immédiatement à bord de deux véhicules non identifiés. Des unités spéciales de recherche sont mobilisées pour la circonstance dans ce pays qui enregistre environ 60 homicides par jour. En interactualité, un incident majeur s'est produit ce dimanche 27 septembre près d'une base militaire américaine dans le sud-ouest de l'Angleterre. 5 hommes ont été arrêtés dans le village de Welford à proximité de la base, soupçonnés de préparer un acte terroriste et une partie de la population évacuée. La police antiterroriste a désormais été saisie. Donald Trump a déclaré que les personnes arrêtées voulaient faire de gros dégâts, selon qui les suspects étaient dans le viseur des États-Unis depuis longtemps. Enfin, au Liban, le chef du Hezbollah, Naïm Qassim, a affirmé qu'Israël n'avait pas réussi à briser la résistance du groupe lors d'un discours télévisé ce dimanche 27 septembre, commémorant l'assassinat du chef charismatique de la formation pro-iranienne affaiblie par deux guerres avec l'armée israélienne. Madame, Messieurs, c'est tout pour cette édition d'information dominicale de 18h sur Soleil FM 93.5 et le www.soleilfmguinée.net. Merci à tous de l'attention. Merci à Balamoussa Koulibaly, BMK, qui a assuré la mise en onde. Je vous souhaite une excellente suite de programme en notre compagnie.

n'a pas mis déodorant. Quand même, déodorant.